0: 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Listener discretion is advised. Il peut avoir du langage adulte dans le prochain bloc de musique. La discrétion de l'auditeur est à conseiller.
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2: C'était vraiment sympa de voir le petit-fils Olivier le week-end dernier. C'est un vrai petit bout de chou plein d'énergie. Amusez-vous bien, Gabriel et Chelsea. 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Quite the bottle of energy he is. 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Yet this, the folk artist went hip-hop. Cette semaine encore, beaucoup de variétés. Et nous avons encore de la musique sortie de cette année, 8 titres au total, incluant des pré-sorties. Aussi des morceaux tout nouveaux de notre ami qui a quitté le Simil Camine pour la Belle Province, Vincent de Cowens. Écoutez ça, l'artiste folk s'est mis au hip-hop. Aussi, pour cette semaine, nous mettons à nouveau à l'honneur l'un de mes groupes de pop-rock progressif préférés, qui a fait sa tournée d'adieu l'année dernière et qui a composé et joué de la musique pendant plus de 6 décennies. This week, we feature again one of the best pop prog rock bands who had their farewell tour last year, who made and performed music for over 6 decades. Ceci est une vie progressive. This is a progressive life.